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1: Mesdames et messieurs, bonsoir. Merci de nous retrouver ce soir sur Cannes en français. Vous êtes avec Shirley Journois. Nous sommes ensemble jusqu'à 22h. Aujourd'hui, nous sommes le lundi 20 juillet 2026. Nous débutons ce journal avec l'escalade entre Washington et Téhéran. Les États-Unis poursuivent leur frappe contre l'Iran pour la 9e nuit consécutive, alors que le régime iranien affirme riposter et que des discussions en direct se poursuivent malgré les combats. Jusqu'où peut aller cette confrontation? Pour en parler, nous recevrons Raphaël Jérusalmi, ancien officier du renseignement militaire israélien. 2 ans après la mort de Yahya Sinwar, le Hamas a choisi son nouveau dirigeant politique. Le mouvement terroriste a annoncé l'élection de Khalil al-Khaya à la tête de son bureau politique. Un cadre historique du Hamas proche de Sinwar est considéré comme un allié de l'Iran qui était jusqu'ici chargé notamment des négociations indirectes avec Israël. Quelle signification donner à cette nomination? Est-ce un simple changement de visage ou un changement de stratégie pour le mouvement terroriste? Nous en parlerons avec Olivier Rafovitch. Puis nous reviendrons sur la victoire historique de l'Espagne à la Coupe du Monde. Hier soir, la Roja a décroché sa 2e étoile en battant l'Argentine en finale au terme d'un match très disputé, remporté en prolongation. Depuis, c'est toute l'Espagne qui célèbre ce nouveau sacre. Des milliers de supporters sont descendus dans les rues pour fêter cette victoire et rendre hommage à une équipe qui retrouve le sommet du football mondial. Quelle est l'ambiance aujourd'hui dans le pays? Comment les Espagnols vivent-ils ce moment de fierté collective? Et que représente cette Coupe du Monde pour cette nouvelle génération de joueurs? Nous en parlerons avec Jacob El Jarat, Espagnol qui vit à Madrid pour avoir son regard sur les célébrations et le ressenti sur place. Pour finir, nous parlerons aussi politique. Le Parti démocrate organise aujourd'hui ses primaires internes en vue des prochaines élections à la Knesset. Plus de 112 000 adhérents sont appelés à voter en ligne pour désigner les candidats qui composent la liste du parti. Une mobilisation que la formation présente comme historique, avec plus de 114 000 membres revendiqués, un niveau jamais atteint depuis les années 1990. Nous reviendrons sur les enjeux de ce scrutin interne avec Shana Orlik, responsable des pôles sectoriels de la campagne du Parti démocrate. Mais avant tout, voici les principaux titres de ces dernières 24 heures.
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1: Hamas annonce l'élection de Khalil al-Khaya à sa tête. Il devient le nouveau dirigeant du mouvement terroriste palestinien. Pour la 9e nuit consécutive, l'armée américaine a annoncé de nouvelles frappes contre l'Iran. Des médiateurs ont proposé à l'Iran un cessez-le-feu de 10 jours avec les États-Unis pour tenter de relancer un accord provisoire conclu le mois dernier, selon un responsable iranien cité par Reuters. Le négociateur iranien Mohammed Bagher Ghalibaf accuse les États-Unis de ne pas vouloir mettre fin aux tensions avec Téhéran. Selon lui, les manœuvres militaires américaines en sont la preuve. Le président iranien Massoud Pezeshkian affirme que l'Iran est dans une guerre à grande échelle avec les États-Unis et appelle son pays à assumer les conséquences de cette confrontation. L'Iran affirme qu'il empêchera ses adversaires d'utiliser le détroit d'Ormuz pour menacer sa sécurité. Les tensions restent fortes avec les États-Unis autour de cette route maritime stratégique. La Maison-Blanche affirme qu'une majorité d'Américains soutient le mémorandum d'entente conclu le mois dernier avec l'Iran en s'appuyant sur un nouveau sondage publié par l'administration. Les Houthis annoncent un blocus maritime contre l'Arabie Saoudite. Leur porte-parole militaire Yahya Sari affirme qu'il s'agit d'une mesure de représailles contre Riyad, accusé d'avoir bloqué le mouvement rebelle yéménite. Israël commencera demain un premier retrait du sud du Liban dans une zone où l'armée libanaise doit progressivement prendre position, conformément à un accord soutenu par Washington entre Israël et le Liban. Binyamin Netanyahou condamne les propos du rabbin Dov Lando, chef spirituel de Degel HaTorah, qui avait accusé

0: 10 ans. Les tensions entre les États-Unis et l'Iran continuent de s'intensifier alors que les deux pays se livrent à une confrontation militaire et diplomatique. Pour la 9e nuit consécutive, l'armée américaine a annoncé de nouvelles frappes contre l'Iran. Washington affirme viser des capacités militaires utilisées par Téhéran pour menacer le trafic maritime commercial dans le détroit stratégique d'Ormuz. Le président américain Donald Trump a déclaré que ces frappes étaient menées en hommage aux militaires américains tués ces derniers jours. Selon lui, les soldats morts combattaient pour empêcher l'Iran d'obtenir l'arme nucléaire. De son côté, Téhéran affirme avoir riposté en ciblant des positions américaines dans la région. Les gardiens de la révolution islamique revendiquent notamment des frappes contre des installations militaires en Jordanie et au Koweït. Les médias d'État iraniens rapportent également que des frappes américaines dans le nord-ouest de l'Iran ont fait au moins un mort et plusieurs blessés dans la région de Tabriz. Sur le plan diplomatique, l'Iran affirme que des échanges indirects avec Washington se poursuivent par l'intermédiaire de médiateurs malgré les combats. Le porte-parole du ministère des Affaires étrangères assure que la diplomatie reste un outil de défense des intérêts nationaux au même titre que la guerre. Mais les tensions restent fortes autour du détroit d'Ormuz. Téhéran affirme qu'il ne permettra pas que cette voie maritime stratégique soit utilisée pour menacer sa sécurité et promet de prendre les mesures nécessaires pour protéger sa souveraineté. Le président iranien Massoud Pezeshkian affirme pour sa part que son pays est engagé dans une guerre totale avec les États-Unis et appelle les Iraniens à accepter les conséquences de ce conflit. Selon The Washington Post, les États-Unis prépareraient une éventuelle extension de leur opération militaire contre l'Iran, mais seraient limités par des stocks insuffisants de missiles et de munitions. Un responsable américain cité par le journal affirme que Washington n'aurait pas assez de ressources pour maintenir durablement une campagne militaire de grande ampleur. Enfin, la crise s'étend également au Yémen. Les Houthis, soutenus par l'Iran, annoncent imposer un blocus maritime contre l'Arabie Saoudite en représailles à ce qu'ils présentent comme un blocus saoudien contre leur mouvement. Leur porte-parole militaire Yahya Sari affirme que toute nouvelle escalade de Riyad entraînera une réponse équivalente des rebelles yéménites. Pour en parler, nous recevons tout de suite et sans plus attendre Raphaël Jérusalmi. Raphaël, bonsoir, merci d'être avec nous ce soir.
1: Bonsoir.
0: Raphaël Jérusalmi, après 9 nuits consécutives de frappes américaines contre l'Iran et des ripostes iraniennes visant des intérêts américains dans la région, est-ce qu'on a franchi finalement un cap ? Sommes-nous désormais dans une guerre ouverte entre Washington et Téhéran, dans une guerre totale, comme le qualifie le président iranien Massoud Pezeshkian ?
1: Alors, pas vraiment. C'est un langage qui ne décrit pas la réalité, car en fin de compte, il y a un accord tacite d'un certain dosage, malgré tout, même si les frappes semblent spectaculaires, il y a un certain dosage de ces frappes. Par exemple, les Américains ne vont pas beaucoup à l'intérieur de l'Iran, ils se concentrent sur le sud et le sud-ouest près du détroit d'Ormuz. Il n'y a pas eu d'attaque du côté de Téhéran, même si quelques villes à l'intérieur comme Shiraz ou Isfahan ont pu être visées. Dans l'ensemble, les frappes américaines se concentrent sur une région bien précise. De même pour les frappes iraniennes, dont la principale caractéristique est qu'elles épargnent Israël pour l'instant. Et donc il y a ici quelque chose de tacite entre les deux. La porte reste tout petit entrouverte pour un retour possible aux négociations. Là où le bât blesse, c'est que les Américains, en fait, sont entraînés dans une guerre d'attrition qui est tout à l'avantage des Iraniens.
0: Alors, en effet, Téhéran affirme que des discussions indirectes avec Washington se poursuivent par l'intermédiaire de médiateurs et qu'une proposition de cesser le feu existe encore. Comment vous interprétez ces affirmations ? Est-ce que c'est le signe que Téhéran cherche une sortie de crise, à gagner du temps ?
1: Alors le problème, c'est qu'à Téhéran, il y a différentes opinions quant à la stratégie à suivre par rapport à la situation. Il y a des modérés, entre guillemets, il y a des noyaux durs, et on n'est pas tellement sûr de qui véritablement a le dernier mot et qui va garantir, si jamais il y a un retour en négociation, avec qui négocie-t-on, oui. Et si on s'y

0: d'accord, qui garantit qu'il sera respecté. Donc de toute manière, qu'on retourne aux négociations ou non, qu'il y ait un accord ou non, ça ne servira strictement à rien. La solution, à l'heure qu'il est uniquement militaire.
1: Bah alors, comme on l'a évoqué tout à l'heure avec les auditeurs, selon plusieurs responsables américains cités par la presse, Washington préparer en effet une éventuelle extension des opérations militaires, mais se retrouverait limité par ses stocks de missiles et de munitions. Est-ce que vous y croyez ?
0: Oui, j'y crois, et c'est justement le contraire qui devrait donc être fait dans la stratégie. Comme je l'ai dit, au lieu d'une guerre d'attrition qui dure longtemps et qui épuise les stocks, ce que doit faire Washington, c'est frapper vite et fort. C'est maintenant une opération d'une immense ampleur qui va permettre... si elle réussit, bien sûr, de détruire les stocks de missiles des Iraniens, les défenses antiaériennes, retrouver une suprématie au-dessus de l'Iran qui va donc limiter la puissance de frappe des gardiens de la Révolution. Sinon, effectivement, les gardiens de la Révolution vont continuer à tirer allègrement et effectivement à faire un gaspillage de munitions, d'autant plus qu'il y a de nouveaux missiles aux mains des gardiens de la Révolution, qui sont extrêmement inquiétants puisqu'ils arrivent à détourner les batteries antiaériennes comme TAD, qui sont les plus sophistiquées au monde, des missiles extrêmement avancés dont on craint qu'ils soient en fait une technologie fournie par la Chine ou la Russie. Et donc je termine en disant que la solution est évidente. Si on n'a plus assez de munitions défensives, ça veut dire qu'il faut passer à l'offensive et qu'il faut détruire le plus possible la capacité de frappe de l'ennemi. C'est la meilleure et unique façon de pouvoir économiser les équipements de défense.
1: En effet, cette offensive militaire semble se rapprocher de jour en jour, et on va maintenant s'intéresser à Israël dans cette histoire qui ne semble pour l'instant pas participer au conflit. Israël s'oppose à l'idée de cet accord qui ne réglerait pas, selon les responsables israéliens, la question du programme nucléaire et balistique iranien. D'un point de vue israélien, quelle serait la fin de cette confrontation ?
0: Donc, comme je l'ai dit, la solution est uniquement militaire. Si vous regardez tous les problèmes, détroit d'Hormuz, menaces nucléaires, menaces balistiques, et même les droits de l'homme, de la femme et de l'enfant du peuple iranien, il n'y a aucune autre solution que de faire chuter la République islamique. On ne peut absolument pas croire en un accord. Les Iraniens sont connus pour mentir, tricher et saboter. Et donc c'est ridicule de penser à une voie diplomatique avec un partenaire tel que la République islamique. Les Israéliens, pour leur part, c'est une question de temps. Tôt ou tard, il y aura une frappe israélienne sur l'Iran.
1: J'allais vous demander, oui, est-ce qu'Israël risque d'être très prochainement mêlé à ce conflit
0: Pour l'instant, Israël a choisi, à raison à mon avis, de ne pas entrer dans la danse, de rester sur la touche, de laisser les Américains et les Iraniens faire ce qu'ils font. Pour l'instant, c'est quand même reposant et relaxant pour Israël de ne pas être pour une fois au centre d'un conflit et de voir les pays arabes du Golfe, les Américains, les Iraniens s'entretuer allègrement. Et donc, il n'y a pas un intérêt de rentrer immédiatement dans la danse. Il faut observer. Tout le temps qui est là permet aux renseignements israéliens d'avoir de plus en plus d'informations, de voir comment les uns et les autres réagissent, ce qu'ils font, ce qu'ils ne font pas, et le moment venu, alors après, évidemment, ça va dépendre. Si les Iraniens continuent à ne pas frapper Israël, ça sera donc à Israël de décider quel est le meilleur moment pour frapper la République islamique. Mais il est certain que tôt ou tard, alors ça peut être demain matin, de toute façon nos pilotes, l'armée de l'air israélienne sont absolument prêts à frapper dans la minute qui suit mes propos, ça peut être demain matin, ça peut être dans un mois, ça peut être dans un an. Malheureusement, mon pronostic, c'est que nous sommes loin du dernier round. Tant que ce régime sera en place, la menace perdurera, et à un moment donné ou à un autre, existentiellement, Israël n'aura pas d'autre choix que de frapper avec ou sans les Américains.
1: Sur ces paroles, on va se séparer. Raphaël Jérusalmi, ex-lieutenant-colonel du renseignement de Tsahal. Je vous souhaite de passer une excellente soirée. Au revoir.
0: Bonne soirée.
1: Près près de 2 ans après l'élimination de Yahya Sinwar, le Hamas a désigné son nouveau chef politique, Khalil al-Khaya. Considéré comme un proche de Sinwar et un allié de l'Iran, il a été préféré à Khaled Meshaal, figure du Hamas à l'étranger, jugé plus proche du Qatar et de la Turquie. Responsable de facto du Hamas à Gaza et chef de la délégation du mouvement dans les négociations indirectes avec Israël, al-Khaya est un cadre historique de l'organisation terroriste. Son élection confirme le poids du courant basé dans la bande de Gaza, alors que le Hamas était dirigé depuis la mort de Sinwar par une direction collective provisoire. Pour parler de ce nouveau chef politique du Hamas, on accueille tout de suite Olivier Rafovitch, colonel de réserve de Tsahal. Olivier, bonsoir, merci d'être avec nous ce soir.
2: Bonsoir.
1: Olivier Rafovitch, le Hamas a annoncé l'élection de Khalil al-Khaya à la tête de son bureau politique près de 2 ans après l'élimination de Yahya Sinwar. Pouvez-vous nous en dire un peu plus sur ce nouveau leader du Hamas ?
2: D'abord, je dirais rien de nouveau sous le soleil. Le Hamas reste avec ce choix un groupe terroriste de la pire espèce. On a affaire à quelqu'un qui, en fait, pratiquement était déjà le chef du Hamas. Très proche, je vous l'avais dit, de Yahya Sinwar, son numéro 2. Il a été choisi d'une voix sur Khaled Meshaal. Mais en fait, il représente le Hamas le plus radical et surtout. Le lien, comme vous avez dit, le plus proche avec la République islamique d'Iran. Je rappelle également que Khalil al-Khaya a été plusieurs fois ciblé par Tsahal. La dernière fois, c'était au Qatar, à Doha. 4 de ses fils, des membres de la branche armée du Hamas, ont été éliminés par Tsahal. Donc on a affaire, encore une fois, au même Hamas et au même danger que le Hamas annoncé cet octobre.
1: Que révèle, selon vous, le choix de cet homme à la tête du mouvement terroriste ?
2: Il révèle que les ultra-radicaux et les extrémistes contrôlent le mouvement, qu'il y a une volonté de continuer à travailler avec l'Iran. Et encore une fois, c'est rien de bon pour la région et pour Israël, évidemment.
1: Alors Khalil al-Khaya était jusqu'ici aussi l'un des principaux négociateurs du Hamas dans les discussions indirectes avec Israël. Son arrivée à la tête du mouvement peut-elle avoir un impact sur les éventuelles négociations ou sur la question d'un cessez-le-feu ?
2: Un impact négatif. Encore une fois, le Hamas reste une organisation terroriste de la pire espèce. Comme le Hezbollah, comme la République islamique d'Iran, tous ces éléments, que ce soit l'Iran, des Mollahs, le Hezbollah au Liban ou le Hamas à Gaza, sont tous des éléments qui vont à l'encontre de la paix et qu'il faut mettre en état de nuire. Et ces chefs choisis aujourd'hui montrent que ces groupes terroristes veulent continuer vite le combat contre Israël, et donc on n'aura pas d'autre choix, nous, que de continuer à tout faire pour les détruire.
1: Alors Israël affirme depuis le début de la guerre, donc depuis maintenant presque 3 ans, vouloir démanteler le Hamas. Le fait que l'organisation soit capable actuellement, en juillet 2026, de nommer un nouveau dirigeant près de 2 ans après la mort de Sinwar, montre-t-il une capacité de résilience du mouvement ?
2: Le mouvement est toujours là, effectivement, moins fort qu'auparavant, moins puissant. Il a essayé de recruter de nouvelles recrues grâce, entre autres, à l'aide humanitaire qu'il a revendu à des prix exorbitants. Avec l'argent, il a donc racheté, entre guillemets, des nouvelles recrues et des armes qu'il a également reçues par contrebande. Je dirais que le dossier Hamas dans la bombe de Gaza n'est pas encore terminé. Il sera terminé lorsque le Hamas aura démonté ses armes et ne sera plus, le régime de contrôle des Gazaouis. On n'en est pas encore là, mais il faut espérer qu'on s'y rapproche. En tout cas, ce qui se passe, c'est que depuis maintenant plusieurs semaines, plusieurs mois, nous accélérons les éliminations ciblées contre des membres du Hamas et du Djihad islamique qui ont été directement impliqués dans les massacres du 7 octobre. Et encore une fois, je rappelle que Khalil Yahya a été plusieurs fois la cible de Tsahal.
1: Oui.
2: Et ça veut dire que le cible peut tout à fait être renouvelé.
1: Donc finalement, avec cette nomination, on maintient une ligne de confrontation militaire plutôt qu'une évolution politique quelconque.
2: Je vous l'ai dit tout à l'heure, j'ai repris la phrase du Melech Shlomo, du roi Salomon,
1: oui,
2: dans Kohelet, « En Khadash, Achat HaShemesh, pour le Hamas, rien de nouveau sur le soleil du Hamas et à Gaza, quand
1: on aurait aimé, oui.
2: Quand on revient un tel homme, on se rend compte qu'il n'y aura pas d'autre alternative que de continuer à tout faire pour démonter le Hamas et le détruire.
1: Olivier Rafovitch, merci beaucoup pour cette intervention. Je vous souhaite de passer une excellente soirée. À très bientôt.
2: Merci à vous.
1: Au revoir. Cap maintenant sur la Coupe du Monde 2026 pour notre dernière revue sur le mondial. L'Espagne est de nouveau sur le toit du monde. Hier soir, la Roja a décroché sa deuxième Coupe du Monde de son histoire en venant à bout de l'Argentine en finale au terme d'un match particulièrement disputé. Une victoire qui offre aux Espagnols une nouvelle nuit de fête quelques années après le sacre de 2010 qui confirme le retour de l'Espagne parmi les grandes nations du football mondial. Alors, quelle est l'ambiance aujourd'hui en Espagne? Comment les supporters ont-ils vécu cette finale face à l'Argentine de Lionel Messi? Et que représente réellement ce titre pour les Espagnols? Pour en parler, nous retrouvons tout de suite Jacob El Jarrat, espagnol installé à Madrid, qui a vécu cette soirée historique de l'intérieur. Bonsoir Jacob, merci d'être avec nous ce soir.
3: Bonsoir à vous, bonsoir à tout le monde.
1: Alors Jacob, vous êtes en Espagne au lendemain de cette victoire historique. À quoi ressemblent les rues aujourd'hui? Quelle est l'ambiance après cette deuxième étoile?
3: Eh bien vraiment, depuis la finale du match, les rues sont pleines de gens. Les gens, ils attendaient ça après 16 ans. D'avoir la première coupe. Alors vraiment, c'est la folie. Et les gens, ils s'éclatent, les t-shirts, et Barcelone, Madrid, toute l'Espagne, il est en folie, vraiment en folie.
1: Ah, j'imagine bien, c'est une victoire historique hein, pour cette deuxième étoile. Hier soir, après le coup de sifflet final, comment les Espagnols ont-ils vécu cette finale? Est-ce que vous avez senti que c'était un moment particulier dans l'histoire du pays?
3: Oui, tout à fait, exactement, c'est ça. Les gens, ils attendaient, c'était un match très, très compliqué. Et,
1: oui,
3: et dès que l'arbitre, il a sifflé la fin, les gens, ils ont sorti les voitures et ils ont fait la fête toute la nuit. Et ici, en Barcelone, on l'a vécu très fort, mais surtout et des villes comme Madrid, qui c'est la capitale. Alors là, c'est vraiment pendant beaucoup, beaucoup, toute la nuit, ils ont fait la fête. Mm-hmm. Et vraiment, les gens, ils attendaient ça après 16 ans. Et ils ont fait une très, très grande fête.
1: Mm-hmm. Mais alors, pendant le match même, sur le terrain, c'était... Bon, l'Espagne a dominé en Argentine, mais a dû attendre la prolongation pour s'imposer. Comment vous avez vécu, vous, ce match? Comment les supporters espagnols ont vécu ce match avec toute cette tension?
3: Oui, effectivement, c'était un match très compliqué. Et la vérité, c'est que l'Espagne, il a eu environ 20 claires occasions pour faire un but. Et l'Argentine, il a fait que se défendre. Mm-hmm. Mais et on connaît les Argentins, alors on pensait que vraiment ils allaient arriver au penalty, et là ça aurait passé, on ne sait pas vraiment qu'est-ce que
1: mais
3: on avait la confiance à l'équipe. Il est fort, ils ont joué comme vraiment une équipe.
1: Mm-hmm.
3: et on a eu la victoire. Mm-hmm. Et tout le pays est très content.
1: Alors cette victoire marque aussi un changement de génération hein, avec des joueurs comme Lamine Yamal, 19 ans seulement, qui incarne le futur du football espagnol. Est-ce que les Espagnols ont le sentiment d'assister à la naissance d'une nouvelle grande équipe, d'une nouvelle ère?
3: Tout à fait, parce que l'équipe est jeune. Il n'y a pas que Lamine Yamal, il y a beaucoup de joueurs. Yacoub Arcic, c'était le jeune. Il a eu le premio comme le jeune le plus fort de mm-hmm. du championnat. Alors vraiment, ils ont une équipe moyenne de 20 et peu années. et ils ont un futur comme équipe. Il y a vraiment, il n'y a pas une très grande superstar, mais ils ont joué comme une équipe et le futur de la sélection espagnole, elle est formidable.
1: C'est exactement ça. On a l'impression que c'était vraiment une équipe soudée. Il n'y avait pas vraiment d'individualité qui ressortait du groupe. C'était juste un groupe vraiment uni, finalement.
3: Exactement. Alors, exactement, c'est ça.
1: Pour terminer, Jacob, après cette victoire, est-ce que vous sentez que cette Coupe du Monde peut avoir un impact au-delà du football sur la fierté nationale, sur l'unité des Espagnols?
3: Et ici en Espagne, toujours, quand il y a des mondiales, des Eurocopas, toujours les Espagnols, le peuple espagnol en général, il est toujours supporter, il est très fier. Et évidemment, avec le championnat, avec le mondial, ils vont être plus fiers. Mais toujours, on a eu l'espoir, l'unité dans tous les sports, pas que le foot, dans tous les sports, toujours le peuple espagnol a été très uni. Et quand il y a eu toujours n'importe quel événement, on a été très, très, très, très ensemble. Et, et vraiment, maintenant, on est très contents. Il faut vivre cette situation. Et voilà, on a 4 ans pour enjoy it.
1: Exactement. Alors, voilà. Jacob El-Jarrat, merci beaucoup. Profitez bien, comme vous avez dit, de merci cette victoire. Beaucoup. Et je vous souhaite de passer une très, très bonne soirée. À bientôt.
3: Merci à vous aussi.
1: Au revoir.
3: Au revoir.
1: Tout de suite, une petite pause musique avec Vianney, Moi, aimez-toi. Il est 21h27 et nous arrivons à la fin de ce journal. Tout de suite, en effet, excusez-moi, une petite pause musique avec Vianney, Moi, aimez-toi.

0: Le Parti démocrate organise aujourd'hui ses primaires internes en vue des élections législatives du 27 octobre. Plus de 112 000 adhérents sont appelés à voter en ligne pour désigner les candidats qui composeront la liste du parti. Alors, né en 2024 de la fusion entre le Parti travailliste et Meretz, le mouvement cherche à s'imposer comme une force majeure du bloc d'opposition face au gouvernement de Benjamin Netanyahou. Le parti affirme également compter plus de 114 000 adhérents, un niveau inédit depuis les années 1990. Et pour analyser les enjeux de ces primaires et de la stratégie du Parti démocrate, nous donnons la parole ce soir à Shana Orlik, responsable des pôles sectoriels de la campagne du Parti démocrate. Bonsoir Shana, merci d'être avec nous ce soir.
1: Bonsoir.
0: Alors Shana, aujourd'hui plus de 112 000 membres du Parti démocrate sont appelés à voter. Que représente cette journée pour votre parti ?
1: C'est une grande fête de démocratie. On est très émus, très excités. C'est vraiment, comme vous l'avez dit, du jamais vu depuis les années 90 et surtout dans une société israélienne. Mais dans le monde entier, on voit qu'il y a de moins en moins de... Il y a de moins en moins de gens qui s'encartent dans des partis politiques, qui prennent, qui deviennent membres actifs, hein, surtout des jeunes. Et donc c'est pour ça que pour nous c'est une journée vraiment exceptionnelle où on n'aurait jamais pu rêver d'arriver à 112 000 membres. On s'était mis comme objectif 100 000, mais c'était vraiment un objectif qui nous paraissait presque irréalisable. Et voilà, et on y est, et on est heureux, et ça va être super. Vraiment, on est très excités.
0: Alors Shana, pour la première fois, ces primaires sont organisées entièrement en ligne. Pourquoi avoir choisi ce mode de scrutin ?
1: Eh bien, à la base, on s'était dit qu'on allait avoir un lieu d'élection physique à Tel Aviv. Et en fait, on s'est rendu compte que vu la quantité de membres qu'on avait et qui sont vraiment répartis dans toutes les villes d'Israël, dans tous les kibbutzim, les moshavim, vraiment partout, il n'y avait pas vraiment un tel besoin. Et du coup, on a fait un vote en ligne avec une cinquantaine de personnes, de bénévoles qui répondent en direct au téléphone à tous les problèmes techniques. Et en plus de ça, on a les jeunes du parti qui se sont mobilisés dans tout le pays pour aller à la rencontre des seniors et les aider à voter s'il y a des problèmes technologiques. Donc vous voyez, au final, c'est sorti une expérience vraiment très belle pour tout le monde.
0: Alors en effet, le parti affirme compter plus de 114 000 adhérents. Et comme on l'a dit, c'est le niveau le plus élevé depuis les années 1990. Comment vous expliquez cette mobilisation aujourd'hui ?
1: Je pense que c'est lié énormément aux quatre dernières années, à la société israélienne qui a vécu une vraie transformation avec un mouvement de protestation populaire le plus long de l'histoire d'Israël, ça c'est sûr, mais même dans le monde, avec des chiffres allant jusqu'à 1 million de manifestants pour un petit pays comme Israël. C'était des chiffres vraiment où les citoyens se sont réveillés, en tout cas se sont mobilisés par rapport à la politique de leur gouvernement, en opposition en l'occurrence. Et donc je pense qu'il y a vraiment un sentiment à gauche, à droite, au centre, enfin pour les Israéliens, que ces élections sont des élections historiques et que nous sommes au final presque le seul parti à proposer une vraie vie démocratique interne. Et pour un camp libéral-démocrate qui a pendant 4 ans crié démocratie, démocratie, démocratie dans les rues, c'est l'endroit où ils peuvent continuer et transformer ce pouvoir populaire en un pouvoir politique.
0: Que diriez-vous qu'est la différence entre votre parti, donc le Parti démocrate, et la gauche israélienne traditionnelle ?
1: Je pense que quand on regarde la société israélienne, la politique, et c'est peut-être le cas aussi dans d'autres pays, la distinction entre gauche et droite est beaucoup moins utile pour comprendre aujourd'hui le positionnement des partis dans la politique israélienne. Je pense que certains, une grande partie des adhérents et des candidats également et des leaders du parti se définissent de gauche, de centre-gauche, veulent un Israël avec un État fort, c'est-à-dire vraiment un État providence, quoi, vraiment avec des services d'État pour la périphérie, pour lutter contre les inégalités, mais en parallèle aussi un programme qui va nous amener de la sécurité par la paix, donc par des accords politique avec nos voisins et avec, en l'occurrence, nos ennemis, pour proposer une vraie sécurité durable et donc en opposition totale avec la politique du gouvernement. Et donc, je pense qu'on a beaucoup de gens qui nous soutiennent, qui se considèrent de gauche, mais aussi, on le sait et on le voit très clairement, des gens qui ne se voient pas dans ce clivage gauche-droite, qui voient une menace pour la démocratie israélienne, le 7 octobre, les otages, un ras-le-bol, le coût de la vie, et en fait, ils en ont ras-le-bol, et ils voient un leader comme Yair Godan qui propose une vraie proposition idéologique, une alternative, et je pense que ça plaît beaucoup, on le voit aussi bien dans les nouveaux membres du parti, mais aussi dans les sondages.
0: Vous avez évoqué la question de la sécurité en Israël, qui est l'un des sujets principaux de cette campagne électorale. Et en effet, beaucoup d'électeurs israéliens considèrent que la gauche a perdu ce contact avec les préoccupations d'une partie de la population, notamment sur les questions de sécurité. Qu'est-ce que vous leur répondrez ?
1: Je pense que c'était une critique qui était tout à fait légitime et réaliste quand on regardait le Meretz et le Parti Travailliste Avoda. Moi, j'étais très engagée au Meretz et c'était même une critique que j'avais et que notamment Yair Golan également avait. Je pense que dans ce parti qu'on a cofondé ensemble d'ailleurs, il y a vraiment une alternative qui est différente, qui s'éloigne peut-être d'une gauche plus traditionnelle dans la société israélienne, qui était peut-être vue un peu plus comme élitiste, déconnectée des priorités des Israéliens. Et là, on le voit, on a des rencontres avec des citoyens, que ce soit dans le nord, dans le sud, dans la périphérie, dans le centre. On est accueillis à bras ouverts. Et donc, on voit que la dynamique a changé parce que nos propositions ont également changé. Israël, le gouvernement, enfin, je pense que on le sait aussi bien en Israël que pour les Juifs dans le monde entier, nous ne sommes plus pareils depuis le 7 octobre. Et par rapport au sujet sécuritaire, je pense que c'était plutôt un narratif créé par la droite et par Netanyahou, le fait que la gauche ne savait pas donner de réponse sécuritaire. En l'occurrence, je pense que des gens comme Yitzhak Rabin ou Ben Gurion ont apporté énormément de sécurité au pays. Et en fait, Yair Golan se met dans cette trajectoire, dans cette lignée un petit peu, ancien vice-chef d'état-major, donc responsable du dossier iranien, agent de liaison avec le Pentagone. Je ne pense pas qu'on puisse dire que c'est quelqu'un qui ne s'y connaît pas en sécurité. Et puis surtout, héros du 7 octobre, qui est descendu à 6h30 du matin quand il a vu les images à Sderot des terroristes avec son arme pour sauver des jeunes à Nova. Donc je pense que effectivement cette critique a pu exister dans le passé, mais malheureusement, on l'a vu depuis le 7 octobre, nous sommes en guerre sur 7 fronts, et donc si on est objectif, ce gouvernement qui est, comme ils le disent, de droite dure, nous a apporté bien moins de sécurité que n'importe quel gouvernement de gauche, et on compte bien changer les choses et apporter à tous les citoyens israéliens le sentiment de sécurité au niveau international et au niveau personnel.
0: Oui. Alors en parlant justement du gouvernement actuel, vous évoquez un certain ras-le-bol du gouvernement Netanyahou de la part de la société israélienne. Le Parti démocrate fait partie du bloc d'opposition qui souhaite remplacer Benjamin Netanyahou. Quel électorat cherchez-vous aujourd'hui à convaincre finalement ?
1: Je pense qu'on a chacun un rôle. Chacun des partis de ce bloc, en fait, représente une union très large de la société israélienne. Et c'est un challenge. On l'a vu aussi quand on a eu le gouvernement du changement, où mettre effectivement des gens qui n'ont pas forcément les mêmes avis sur l'économie, sur la société, sur la sécurité, dans un même gouvernement. Ça peut être un plus gros challenge que d'avoir des partis qui sont d'accord sur tout. Mais pour autant, je pense que notre rôle à nous, c'est d'aller proposer vraiment un parti qui est idéologique, qui est une alternative claire, qui vient renforcer la démocratie, qui vient mettre en priorité en fait le fait que nos hommes et femmes politiques vont venir se lever tous les matins pour travailler pour le bien des citoyens, remettre les citoyens au centre des préoccupations. Et ça, je pense que ce souhait de mettre les citoyens au centre des préoccupations, de travailler dur et de reconstruire une union au sein du peuple israélien, c'est quelque chose qu'on a tous en commun dans ce bloc, que ce soit de Lieberman jusqu'à Yair Golan.
0: Donc finalement, Shana, si vous deviez résumer et clarifier les priorités, comme vous l'avez évoqué il y a quelques instants, les priorités du Parti démocrate, quelles seraient-elles ?
1: Alors pour nous, l'important, c'est vraiment de proposer une alternative qui va résoudre les priorités dans la société. Les priorités, c'est quoi ? C'est de proposer un renforcement de la démocratie israélienne, c'est-à-dire faire des réformes, mais des réformes qui vont permettre aux différents pouvoirs, c'est-à-dire à l'exécutif, au législatif, de fonctionner de façon démocratique sans donner un tout pouvoir à l'exécutif et au gouvernement. On va évidemment en priorité faire passer, établir une commission d'enquête sur le 7 octobre pour apprendre des erreurs qui ont été faites et pour proposer une vraie sécurité en apprenant de ces erreurs aux citoyens israéliens. On va évidemment proposer une alternative économique, car le coût de la vie, en fait, rencontre chacun des citoyens israéliens. Et il est très dur aujourd'hui de vivre en Israël, quel que soit le niveau social. Et ça va être une énorme priorité pour nous. Et puis la sécurité, évidemment, que ce soit avec la criminalité dans la société arabe, qui touche la société arabe, mais qui touche toute la société israélienne. Donc la sécurité personnelle et commencer bien évidemment des processus pour réformer la santé, l'éducation, toutes les préoccupations du quotidien des Israéliens, c'est ça nos priorités. Et je pense que on est tombé tellement bas que on va réussir à faire quelque chose de très très très important, qui est de donner aux citoyens israéliens l'impression au quotidien qu'on est là pour eux, qu'on vient bosser et que on leur donne un petit peu d'espoir. Je pense qu'on en a tous besoin.
0: Shana Orlik, responsable des pôles sectoriels de la campagne du Parti démocrate, merci infiniment pour cette intervention sur les ondes de Canon français.
1: Merci beaucoup, au revoir.

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